0: le sujet. C'est pas elle aime ça.
1: Pas le même.
0: C'est pas vite pour te convertir. T'as les gros et les amis.
1: Mais, on croit qu'on compte dans la Bible là. Matthieu 7. Il dit, ou pas qu'on doit juger un frère, ni juger un soeur, non?

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lève-toi, nous ensemble, pour nous louer le Seigneur, pour nous monter la caille Yahweh et pour nous donner une solution pour les problèmes, pour les tribulations, pour les souffrances que nous avons dans le moment de ça. Chantez avec nous et criez avec nous. Alléluia! Alléluia! 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